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0: bon, ok, ouais, ok, ouais, vous avez gagné, vous avez gagné. Eh, la différence entre un bougnoul et un bamboula. 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

0: Chamanimal. Chamanimal. L'esprit de l'animal dont le chaman est l'hôte. Sa mémoire et son flair, son instinct tout intact permettent qu'il remonte, agreste psychonaute, les échelles du temps jusqu'à ce point d'impact où de la cristalline et paisible existence, en apparence au moins, du règne minéral, à la vie on passa, on entra dans la danse, dans le groove et le swing du monde végétal, une danse rapide et lente, sous-marine, ondulante, liante, indécise, câline, masquant l'effort vital pour s'extirper de l'eau, évoluer dans l'air, progresser sur la terre. Pour s'évader un jour du giron planétaire, au miroir du passé, que nous prédit l'écho? Le chamanimal voit le temps comme un tableau.
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1: Je ne suis pas là pour beurrer les tours, t'as vu non.
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1: Dites-moi, jeune homme, je peux vous emprunter votre guitare?
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Attention, la planète Blocky marque WK0116 quitte son orbite. 6, 5, 4, 3, 2, 1, 0. Waouh! Oh là là, Guy, ce n'est pas ça? On dirait que tu sors de la Lune. Mais tu n'es pas astronaute, non? Oh là là, ça va. Bon, voilà, merci. Est-ce qu'on peut y aller? On peut y aller? Eh bien, on y va. 1,

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